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0: Tiens, tu veux un glaçon?
1: Ouais, s'il te plaît, donne-moi un glaçon. Eh hey, mais Ariel, t'es chaud, on sort?
2: Vas-y.
1: On va à la playa du Danube, on va se rafraîchir un peu la